0: Moi, c'est sur une première que je
1: C'est après. William 139, can you assist her?
0: Yeah, of course.

Bah, c'est que c'était des tiers. Mais ouais. Du coup, ils ont pas de mal. C'est à la croix.